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tout de suite, un point sur les années 80. C'est en 1980 qu'est commercialisé le post-it. L'idée nous vient d'un Américain nommé Arthur Fry qui chantait dans une chorale et glissait des marque-pages dans son livre de chant. Il cherchait le moyen de le coller sans abîmer le papier de la page. La firme 3M produira alors la trouvaille et ce sera un véritable succès.

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1: C'est en 1987 que paraît le titre The Biggest Fool of All du groupe Cock Robin, formé par Anna Lacasio et le chanteur Peter Kingsbury. La ballade fera partie de l'album After Here Through Midland. On retrouve la version Dance Mix en Maxi 45 Tours du titre.

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tout de suite, un point sur les années 80. C'est en 1981 que la Grèce devient le 10e État membre de la CE, future Union européenne. Les négociations d'adhésion commenceront officiellement le 27 juillet 1976. Le pays aura 5 ans pour adapter son économie. Le traité d'adhésion sera signé le 28 mai 1979 à Athènes. La même année, en 1981, le compositeur grec Vangelis recevra l'Oscar de la meilleure bande originale pour le film Les Chariots de Feu.

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1: Focus sur Barry White. Barry White est né en septembre 1944 au Texas. Sa mère lui a appris le piano, mais celui-ci grandit dans la banlieue de Los Angeles et fera partie d'un gang. À 17 ans, il est emprisonné durant 4 mois et c'est dans sa cellule qu'il se découvrira une passion pour la musique, notamment en écoutant Elvis Presley à la radio. Il sera surnommé le Maestro de l'amour, dû à son physique imposant, 1m92 pour 150 kg. Il sortira 21 albums en 3 ans seulement. Il décédera en 2003 d'un accident vasculaire cérébral. Son premier titre à succès est You Are the First, My Last, My Everything, en 1974. La chanson a été composée par Tony Sepp et Barry White lui-même. Elle est extraite de l'album Can't Get Enough.

La même année, il sera à la tête d'une formation instrumentale, The Love Unlimited Orchestra, et sortira le single Love's Theme, qui se classera numéro 1 des charts aux États-Unis.

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1: C'est en 1987 que paraît le titre The Biggest Fool of All du groupe Cock Robin, formé par Anna Lacasio et le chanteur Peter Kingsbury. La ballade fera partie de l'album After Here Through Midland. On retrouve la version Dance Mix en Maxi 45 Tours du titre.

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1: Focus sur le groupe Wet Wet Wet. Le groupe Wet Wet Wet, originaire d'Écosse, s'est formé en 1982. Il est composé de 4 artistes. Graham Clark à la basse et au chant, Neil Mitchell au clavier, au piano et au chant, Marty Pillow au chant et Tommy Cunningham au chant et à la batterie. Ils choisissent le nom du groupe en hommage à une chanson du groupe Skritti Politti. En 1987 sort leur premier album, Popped in Sold Out, enregistré à Édimbourg, qui se classera rapidement à la tête du top britannique. Le premier titre extrait de cet album est Wishing I Was Lucky, sorti en mars 1987. Il se classera 6e du top anglais.

Le deuxième extrait est le titre plutôt entraînant, Sweet Little Mystery, sorti en juillet de la même année 1987. Le clip est enregistré en République de Gambie, en Afrique de l'Ouest.

Le troisième extrait de cet album, décidément très riche, est Angel Eyes, qui sort en novembre de la même année 1987. Les paroles du refrain font référence à deux compositions de Al David et Burt Bacharach. Le musicien Chris Difford aurait collaboré au texte de cette chanson.

Enfin, en 1994, c'est la consécration avec le titre Love Is All Around, qui est en fait une reprise du groupe anglais The Troggs, écrite à l'origine par son chanteur Ray Pleasley. La version des Wet Wet Wet sortira pour la bande originale du film 4 mariages et un enterrement, et connaîtra un succès mondial.

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0: Le 10 avril 1985, c'est la sortie du film Subway de Luc Besson. Isabelle Adjani, Christophe Lambert, Richard Bohringer, Michel Galabru, Jean Reno font partie du casting. Le film fera découvrir le monde des couloirs du métro parisien et de la marginalité. Pendant ce temps, on commence à diffuser l'un des titres phares de la bande originale, It's Only Mystery, d'Arthur Sims.

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1: Il est 10h à Paris, 8h en temps universel. Merci d'écouter RFI. Bonjour, bienvenue. À suivre dans 10 minutes vos questions sur l'actualité et dans 40 minutes vos réactions sur la RDC après l'annonce d'un dialogue national par le président Tshisekedi. Un dialogue sans le M23 ni Joseph Kabila. Mais d'abord le journal international. Bonjour Arthur Ponchelet.
2: Bonjour Juan, bonjour à tous. À la une, mouvement d'humeur ou mutinerie, quel que soit le nom qu'on lui donne, le calme est revenu à Niamey. Deux jours après que les soldats ont tenté de prendre la présidence, ils ont été repoussés par l'armée et ses alliés russes. Le bilan des inondations au Népal s'est encore alourdi. Plus de 900 morts et près de 4800 disparus. Le travail des secouristes est toujours compliqué par la crainte de nouvelles crues. La une, ce sont aussi des frappes américaines en Iran pour la première fois en un mois. Le sommet de l'Organisation de coopération de Shanghai à partir d'aujourd'hui au Kyrgyzstan. Et puis la rentrée pour plus de 800 000 professeurs aujourd'hui en France hexagonale. On l'entendra, ils dénoncent un déclassement salarial. 48 heures plus tard, toujours aucun bilan de la mutinerie déjouée au Niger. Dans la nuit de vendredi à samedi, des membres des forces spéciales ont tenté de prendre la présidence, la télévision nationale et plusieurs bases militaires. Ils se sont retranchés dans la base 101 avant que la garde présidentielle, appuyée par ses alliés russes, ne mette fin à la mutinerie. À Niamey, les autorités parlent de mouvement d'humeur de quelques soldats. Tanguy Billon, on attend toujours une prise de parole du chef de la junte.
3: Le général Tiani n'a toujours pas fait d'apparition publique depuis le début de la mutinerie dans la nuit de vendredi à samedi. À défaut d'une déclaration du chef de l'État, la télévision nationale a diffusé dimanche soir un reportage pour célébrer les bonnes relations entre l'Algérie et le Niger. Les deux pays se sont en effet récemment rapprochés après des mois de tensions. Pour marquer sa solidarité, l'Algérie a livré un peu de matériel militaire via deux avions cargo et en a profité pour faire parader symboliquement des avions de chasse dans le ciel de Niamey. Ce dimanche a été marqué par un retour au calme au sein de la capitale où les contrôles ont été renforcés, surtout autour de la présidence. Samedi soir, après l'écrasement de la mutinerie, les autorités ont procédé à plusieurs arrestations. La junte n'a toujours pas communiqué le bilan des violents affrontements de samedi entre d'un côté les militaires rebelles, principalement issus de forces spéciales, et de l'autre côté la garde présidentielle appuyée par les forces russes d'Africa Corps.
2: Des combattants russes dont on ne sait pas quel a été le rôle exact dans ces affrontements, tout comme on ne connaît pas le nombre de militaires arrêtés. L'actualité africaine ce matin, c'est aussi cette prise de parole de Pedro Sanchez sur la situation à Ceuta. Le Premier ministre espagnol est revenu ce matin sur l'arrivée massive de migrants le mois dernier dans cette enclave espagnole au nord du Maroc. L'Espagne continue à enquêter, dit-il, sur les raisons de cet afflux. Il fustige les fausses informations diffusées, je cite, par une internationale d'ultra-droite. Enfin, aucune indication que le Maroc ait quelconque responsabilité dans cette affaire, conclut le Premier ministre socialiste. Des centaines d'hommes, de femmes et d'enfants sont toujours ensevelis sous la boue et les débris. Au total, près de 4800 personnes manquent à l'appel à la frontière entre la Chine et le Népal. Une région touristique a été frappée la semaine dernière par une impressionnante inondation. Il y a plus de 900 morts. Pour la première fois depuis le drame, ce week-end, la diplomatie népalaise a pointé du doigt le rôle du changement climatique qui déstabilise l'équilibre des montagnes et qui met aussi à l'épreuve les systèmes d'alerte précoce. Stéphanie Schuller.
4: Ce n'est pas pour rien qu'on appelle l'Himalaya le troisième pôle. Ses réserves de glace sont impressionnantes, mais même à 4 ou 5 000 mètres d'altitude, ses versants deviennent de plus en plus instables.
5: Et ça, c'est lié au fait que des zones en altitude qui étaient très basse température dégèlent sous l'effet du réchauffement climatique. C'est un phénomène qui va s'accélérer.
4: Prévient Philippe Charvy. Selon ce géophysicien, directeur scientifique de l'Institut de recherche pour le développement, il est théoriquement possible de prédire un glissement de terrain ou la rupture d'un lac glaciaire.
5: Parce que ces phénomènes catastrophiques, souvent ils sont précédés par des mouvements plus lents. Ici en France, dans les Alpes, il y a un certain nombre de glissements de terrain. Ce sont des phénomènes potentiellement dangereux, donc on les surveille.
4: Mais dans l'Himalaya, le défi est tout autre. La région compte plus de 63 700 glaciers. Seuls 38 d'entre eux font l'objet d'une surveillance régulière. La méthode la plus fiable consiste à y installer des capteurs, mais comme cette technique coûte cher, les scientifiques espèrent améliorer la surveillance par satellite. L'an dernier, le Fonds vert pour le climat a approuvé un budget de 50 50 millions de dollars à cet effet.
2: Stéphanie Schuller, de nouvelles frappes américaines cette nuit en Iran. Ça n'était pas arrivé depuis un mois. L'armée américaine a ciblé des lanceurs de roquettes qui s'apprêtaient à lancer des mines dans le détroit d'Ormuz, selon Washington. Téhéran a répliqué et visé des bases américaines en Jordanie et aux Émirats Arabes Unis. Et c'est donc dans ce contexte de guerre en Iran que le président iranien est attendu aujourd'hui au Kyrgyzstan. Massoud Pezeshkian doit participer au sommet de l'Organisation de coopération de Shanghai. Vladimir Poutine et le premier ministre indien seront aussi de la partie autour de Xi Jinping. Le président chinois qui veut faire de ce forum un contrepoids à la puissance de l'Occident, c'est aussi un moyen pour Pékin de faire avancer sa politique étrangère. C'est ce que nous dit Emmanuel Véron, chercheur associé au Centre de géopolitique de HEC.
6: La marge de manœuvre chinoise est importante. La marge de manœuvre des autres États, y compris des pays, des grands pays type Inde, Russie, on peut même mettre là-dedans l'Iran, hein, dans une certaine mesure, est beaucoup plus réduite. Mais comme il y a une forme d'inertie de l'institution, et que les temps géopolitiques des années 2000, ce n'est pas tout à fait les temps géopolitiques des années 2015 à maintenant, il y a une sorte de contrainte à l'engagement, à l'inertie, c'est-à-dire que l'Inde ne va pas se retirer de l'organisation. Ça serait trop fort pour y avoir dans l'autre sens. Une organisation qui s'étoffe, qui s'élargit, et puis une organisation qui se rétrécit de l'autre côté. On n'observe pas ce phénomène-là. Les gens y vont, ils disent pas forcément grand-chose, mais il y a un jeton, il y a une présence, etc., ce qui permet de rencontrer les autres. Mais clairement, l'objet est devenu puissamment à l'initiative de la Chine, y compris en fait dans la nomination et dans les candidatures de nouveaux membres.
2: Le chercheur Emmanuel Véron avec Nicolas Roca. Dossier complet sur ce sommet de l'Organisation de coopération de Shanghai à retrouver sur RFI.fr. Un sommet qui se tient donc en pleine guerre en Iran et aussi en Ukraine. Moscou affirme avoir intercepté cette nuit plus de 200 drones ukrainiens quand Kiev a détruit 96 drones russes. Et c'est justement pour faire face à la menace russe, notamment en mer Baltique et en mer du Nord, que la Suède devrait se doter de 4 frégates françaises. Emmanuel Macron se rend cet après-midi à Stockholm pour superviser la signature du contrat. Plus de 4 milliards d'euros pour la construction de ces navires par le groupe Naval Group. L'actualité politique en France et un candidat de plus à gauche, Olivier Faure, le premier secrétaire du Parti Socialiste, prendra part à la primaire de la gauche. Il l'a annoncé hier soir au JT de TF1. L'ancien premier ministre et candidat à l'Élysée, Édouard Philippe, est élu à Tourcoing, hier aux côtés de Gérald Darmanin. Le chef de file d'Horizon a plaidé pour un rassemblement de la droite et du centre. L'actuel Premier ministre Sébastien Lecornu réunit, lui, son gouvernement pour un séminaire aujourd'hui. Objectif, faire le point sur l'agenda parlementaire et notamment le budget. Un peu plus tôt, l'exécutif se réunit à l'Élysée pour le Conseil des ministres. Là, c'est de la rentrée scolaire dont il va être question. Les professeurs retrouvent le chemin des salles de classe aujourd'hui dans l'Hexagone, avant les élèves demain. Une rentrée et un sujet de tension majeure pour les enseignants, leur salaire. Le gouvernement parle d'une moyenne de plus de 3000 euros par mois, mais les syndicats, eux, dénoncent un déclassement salarial. Sophie Vénétité est secrétaire générale du SNES-FSU.
7: Le déclassement salarial des enseignants est avéré. On sait qu'aujourd'hui, un enseignant qui est cadre A de la fonction publique gagne 900 euros de moins que les autres cadres A de la fonction publique. Ça, aujourd'hui, c'est une réalité. On sait aussi que les enseignants ont perdu près de 15 à 25% de pouvoir d'achat en 20 ans. Donc la réalité de ce déclassement est avérée. Il va falloir enfin que ce gouvernement, dans le budget 2027 ou les candidats à l'élection présidentielle, y répondent clairement. Dans les classements internationaux, les enseignants français sont clairement les derniers de la classe en matière de salaire ou dans le peloton de fonds. Et ce qui est certain, c'est que ça pèse sur l'attractivité de nos métiers parce que aujourd'hui, on est un métier qui est mal payé, qui est pas bien reconnu dans la société. Les politiques qui ont été menées par Emmanuel Macron ont été un échec et n'ont pas permis de revaloriser les enseignants. Il n'y a pas eu de mesures fortes et aujourd'hui la question des salaires est vraiment l'urgence et la priorité.
2: Sophie Vénétité, secrétaire générale du SNES-FSU, au micro RFI de Laurence Théo du service France de RFI. Un mot de sport et de football. D'abord, fin de la deuxième journée de Ligue 1 et Monaco en tête. Les Monégasques se sont imposés 2-0 face à Marseille. Victoire facile aussi du Paris FC contre Nice, 3-0. Et puis malgré le doublé de Louis Mafuta, Le Mans n'aura pas résisté face à Rennes. Et puis le sport, c'est aussi ce coup de tonnerre en tennis. Novak Djokovic, éliminé de l'US Open dès le premier tour, c'est une première en 20 ans. Le Serbe battu en 5-7 par l'Argentin Mariano Navon. Voilà pour l'essentiel de l'actualité. Tout de suite, appel sur l'actualité avec vous, Juan Gomez.
1: Et les auditeurs de RFI, merci Arthur Ponchelet. On revient dans tout juste 30 secondes à la radio.
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9: Brian Ferry est chanteur, musicien, claviériste, auteur, compositeur, interprète britannique. Né le 26 septembre à Washington, dans le Tyne and Wear, en Angleterre. Il a formé le groupe Roxy Music, qui comprenait à l'époque le guitariste David Hollist, le saxophoniste Andy McKay, le claviériste Brian Eno et le batteur Paul Thompson. Durant ses études, il s'intéresse au pop art et à l'art conceptuel en s'appropriant des éléments de la culture, en les restituant comme des œuvres d'art au niveau d'un groupe pop rock. En 1974, le groupe reprend la chanson des Platters, Smoke Gates in Your Eyes, avec brio. Le titre est extrait de l'album Another Time, Another Place.

En 1976, sort l'album Let's Stick Together, ainsi que le titre du même nom. La chanson est une reprise du bluesman Wilbert Harrison en 1962.

En 1982, sort l'album Avalon, qui obtient la certification disque d'or, puis disque de platine. Trois titres en seront extraits, More Than This, Avalon, Take a Chance of Me. L'album est enregistré au studio Compass Point, aux Bahamas, ainsi qu'au studio The Power Station, à New York.

Slave to Love est le premier single du chanteur après la séparation de son groupe Roxy Music. C'est aussi certainement le titre le plus connu. Il a été repris plusieurs fois dans les films ou séries télévisées, dont notamment 9 semaines et demie d'Adrian Lyne.

En 1988, sort le 7e album du groupe Bête Noire. Le titre Kiss and Tell en sera extrait. La photo de Dennis Lewis figure sur la pochette du 45 tours, ainsi que Christine Keeler, qui avait discrédité le gouvernement britannique en 1963.

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1: Focus sur Peter Gabriel. Peter Gabriel est un auteur, compositeur, interprète et producteur de disques britanniques. Il est né en février 1950 à Chobham dans le Surrey en Angleterre et est passionné de batterie. Il a commencé sa carrière comme chanteur du groupe Genesis, groupe qu'il quitte en 1975, remplacé par Phil Collins. C'est alors qu'il entame une carrière solo, il est impliqué dans de nombreuses associations humanitaires. En 1977, le titre Salisbury Hill atteint la 13e place du top 40 anglais et raconte une expérience solitaire au sommet de la colline de Salisbury Hill dans le Somerset en Angleterre. Ce titre sera notamment repris par la suite par les groupes Saga en 1991 et Erasure en 2003.

En avril 1986 sort le titre Sledgehammer, qui sera de suite numéro 1 au Canada. Il fera partie de l'album nommé So. Le clip marquera avec un tournage en stop motion, image par image, il fourmille d'idées visuelles et de sens cachés.

En septembre de la même année 1986, sort le titre In Your Eyes, toujours extrait de l'album So. Il sortira pour la bande originale du film Un monde pour nous en 1989. In Your Eyes sera certifié disque d'or en 2005 par la RIAA, Record Industry Association of America.

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1: Focus sur le groupe Ivanov. Le groupe Ivanov est fondé en 1989 par les membres de l'orchestre Les Speeders dans le Jura. Ce groupe était composé de Gilles Petitjean à la guitare et au chant, Alyosha Berman à la guitare et au violon, Patrick Laitier à la batterie et Yves Renaud à la basse. C'est la venue du guitariste et violoniste de renom russe, Alyosha Berman, qui sera l'élément déclencheur. En 1988, Alyosha Berman et Gilles Petitjean écrivent la chanson Les Nuits sans Soleil. Ce titre se vendra à 800 000 exemplaires et restera classé 16 semaines au top 50. Ce sera l'unique succès de la formation.

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1: C'est en 1987 que paraît le titre The Biggest Fool of All du groupe Cock Robin, formé par Anna Lacasio et le chanteur Peter Kingsbury. La ballade fera partie de l'album After Here Through Midland. On retrouve la version Dance Mix en maxi 45 tours du titre.

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1: Focus sur Gérard Blanc. Gérard Blanc est un auteur-compositeur-interprète français, né en décembre 1947. Il jouera de la guitare très jeune et sera fan de Bill Haley et de Little Richard. Dans les années 60, il monte un groupe au nom de Windings. Il décroche un contrat de 3 mois au Sénégal pour se produire à Dakar. En 1971, il rejoint la formation rock Martin Circus et participe en parallèle à quelques tournages. En 1985, il quitte le groupe et commence à écrire un album en solo. C'est en 1987 qu'il rencontrera le succès avec le titre Une autre histoire, qui se classera second du top français.

En 1988, c'est un autre succès avec le titre « Du soleil dans la nuit ». Ces deux titres lui apporteront une victoire de la musique et un grand prix de la SACEM. Gérard Blanc nous quittera en 2009.

Au début des années 80, trois producteurs anglais légendaires décident de s'associer afin de créer des morceaux qui capturent l'air du temps et se connectent au public jeune. Ces trois producteurs sont Mike Stock, Matt Etken et Pete Waterman. Leurs créations deviendront des succès planétaires interprétés par de grands artistes des années 80 tels que Rick Astley, Kylie Minogue, Donna Summer.

Pete Waterman a commencé sa carrière dans l'industrie musicale comme disquaire à la fin des années 60. Passionné par la musique populaire, il s'est imposé comme DJ et promoteur de musique avant de se lancer dans la production. Il est issu d'un milieu modeste et s'intéresse tout d'abord au rock'n'roll. Il travaille comme ingénieur du son, il deviendra le chef d'orchestre du trio et possède un flair exceptionnel pour repérer les nouveaux talents. Il sera, entre autres, l'artisan des signatures avec Kylie Minogue ou Rick Astley. Mike Stock est souvent décrit comme le cerveau créatif. Il a grandi en jouant du piano et a développé un talent précoce pour la composition. Après avoir obtenu un diplôme en comptabilité, il a décidé de suivre sa véritable passion, la musique. Avant de rejoindre le collectif, Stock a écrit et produit des chansons pour des artistes modestes et a acquis une expérience en studio. C'est son association avec Pete Waterman qui a propulsé sa carrière. En tant que principal auteur-compositeur, Stock a contribué à écrire la majorité des chansons du trio. Il a une capacité impressionnante à créer des paroles simples mais efficaces, souvent centrées sur des thèmes universels comme l'amour, la joie ou le chagrin. Son approche directe et sa capacité à livrer rapidement des chansons adaptées à des artistes variés ont été cruciales pour le succès du groupe.

Enfin, Matt Etken est un musicien accompli, multi-instrumentiste et technicien de studio. Il est souvent décrit comme la force technique du trio, responsable de l'orchestration et de la production sonore. Passionné par la guitare et les claviers, Etken a grandi en jouant dans des groupes locaux et en expérimentant les technologies émergentes dans les années 70. Etken a été l'ingénieur du son et le responsable des arrangements musicaux. Il a transformé les compositions simples de Mike Stock en morceaux pop riches et complexes grâce à son travail en studio. Le premier succès du trio légendaire est le titre You Spin Me Round du groupe Dead or Alive en 1984. Ce morceau synth-pop est devenu emblématique des années 80.

La balade C'est un million number one sera le second succès du trio de producteurs. Celui-ci sortira de l'anonymat la chanteuse Desiree Aslop alias Princess. Ce titre de 1985 repose sur un rythme mid-tempo, des synthétiseurs élégants et une ligne de basse riche en groove. Il se classera 7e du top anglais.

Le titre « Vénus » du groupe Bananarama est une reprise du classique du groupe Shocking Blue en 1969. Il sera transformé par Stock Aitken Waterman en hymne dance-pop énergique. Bananarama, déjà populaire, souhaitait un son plus moderne pour relancer la carrière du groupe en 1986.

Le titre « Showing Out » marquera la première collaboration du trio de producteurs avec les sœurs Melanie et Kimberley Appleby. Il sortira en 1986 et sera inspiré par la scène house de Chicago. La chanson mélange de la dance énergique avec une touche funky.

La chanteuse Samantha Fox collaborera avec le trio de producteurs en 1987 pour son titre Nothing's Gonna Stop Me Now. Les paroles de ce titre transmettent un message de détermination et d'émancipation. La chanson se classera 8e du top anglais et restera comme une chanson phare de la carrière de la chanteuse.

C'est en 1987 que Rick Astley sortira le titre Never Gonna Give You Up, qui deviendra numéro 1 des tops dans plus de 25 pays. C'est Pete Waterman qui découvre le chanteur et l'amène à signer avec le trio de producteurs. À partir de ce moment-là, il enchaînera les tubes à succès.

C'est en 1987 et 1989 que le trio de producteurs Stock, Aitken et Waterman connaîtront un pic de créativité et de domination des charts avec les artistes tels que Kylie Minogue, Rick Astley, Bananarama et Jason Donovan. Leur musique s'exporte dans le monde entier, notamment aux États-Unis. Le groupe Brother Beyond ne réalisera que 2 albums avant de se séparer. Le titre The Harder I Try fut l'un de leurs succès, signé du trio de producteurs en 1988.

Le titre « All of Me » de la chanteuse italienne Sabrina sera écrit et produit par l'usine à succès Stock Aitken et Waterman. On reconnaîtra la touche du trio avec de la dance populaire et joyeuse.

En 1989, la reine de la disco, Donna Summer, a besoin d'un titre afin de relancer sa carrière. Elle collabore alors avec le trio Stock Aitken & Waterman et sort le tube « This Time I Know It's For Real ».

1989 voit la sortie du tube de Kylie Minogue, Hand on Your Heart. Il s'agit du premier single extrait du deuxième album studio de Kylie Minogue, intitulé Enjoy Yourself. Cette chanson marque une étape cruciale dans la carrière de Kylie. Elle confirme son succès mondial après l'énorme impact de son premier album Kylie. Le titre est bien sûr écrit et produit par le trio britannique Mike Stock, Matt Aitken et Pete Waterman, comme la plupart des succès de la chanteuse. Les paroles simples et directes explorent un thème universel, la sincérité dans une relation amoureuse. Kylie chante à un partenaire en lui demandant de réfléchir à ses sentiments avec honnêteté. 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

La même année, en 1989, le trio de producteurs écrit le titre « Too Many Broken Hearts » pour le chanteur australien Jason Donovan, qui s'était fait connaître pour son duo à succès avec Kylie Minogue et « Especially For You ». Le titre fut numéro 1 en Angleterre cette année-là.

Enfin, en 1989, l'auteur du groupe de chanteurs caritatifs Bandette, Bob Geldof, contacte Mike Stock afin de lui composer une seconde version du fameux titre « Do They Know It's Christmas ». Il regroupera les chanteurs et formations de l'époque, avec notamment Bananarama et Kylie Minogue. Ainsi s'achève cette émission.

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Tout de suite, un point sur les années 80. En mai 1985, le chanteur Marc Lavoine sortait son premier album qui obtiendra un succès important. On peut notamment y retrouver des titres emblématiques comme Une Biguine avec toi, Elle a les yeux revolver ou Sur le parking des anges.

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1: C'est en 1987 que paraît le titre The Biggest Fool of All du groupe Cock Robin, formé par Anna Lacasio et le chanteur Peter Kingsbury. La ballade fera partie de l'album After Here Through Midland. On retrouve la version Dance Mix en Maxi 45 Tours du titre.

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1: Focus sur Richard Marx. Richard Marx est un auteur-compositeur-interprète américain. Il est né à Chicago le 16 septembre 1963. Au début de sa carrière, il chante pour des spots publicitaires. À 17 ans, Lionel Richie le repère alors qu'il habite dans une banlieue de Chicago et l'incite à partir pour Los Angeles. Il participe alors au chœur des titres emblématiques de Lionel Richie tels que You Are, All Night Long, Running With The Night. Il travaillera ensuite avec des artistes renommés tels que Madonna, Whitney Houston ou Kenny Rogers et plus tard composera même ses titres. En juin 1987 sort l'album Richard Marx. Plus de 3 millions d'exemplaires seront vendus. En 1988, il reçoit une nomination pour le Grammy Award de la meilleure performance vocale masculine pour son titre Don't Mean Nothing. En 1989, l'album Repeat Offender sort avec le titre Right Here Waiting en juin de la même année qui le propulse directement numéro 1 des charts.

En 1991, extrait de l'album Rush Street, sort le titre Hazard. Il est directement classé 9e du top 100 américain. Les paroles nous content l'histoire d'une femme nommée Mary qui disparaît dans des circonstances suspectes dans le petit village de son enfance.

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1: 16h en temps universel, nous sommes le lundi 31 août. Bonjour à toutes et à tous. Ravi de vous retrouver pour une nouvelle saison du journal En français facile. Avec au sommaire aujourd'hui, dans l'Himalaya, le bilan humain de la crue de la montée des eaux continue de s'aggraver. Avec au Népal au moins 939 morts, au Tibet 16 morts et toujours de très nombreux disparus. Vient nous expliquer dans un instant Nicolas Feldman. Emmanuel Macron est en Suède. Le président français est notamment venu signer un accord d'armement avec la Suède. En France, une rentrée scolaire qui se prépare avec à partir de demain l'interdiction du téléphone portable pour les lycéens. Et puis enfin à la page football, Lionel Messi vient d'annoncer sa retraite internationale. Il ne portera plus le maillot bleu et blanc de l'Argentine, mais continuera de jouer avec son club américain de Miami. Les jours passent et l'ampleur de la catastrophe se précise. Des inondations monstres suivies de coulées de boue ont dévasté une partie du Népal et du Tibet mercredi dernier avec, je vous le disais, ce nouveau bilan humain communiqué avec plus de 950 morts et près de 4500 disparus. Notre pays est confronté à un désastre naturel inimaginable et déchirant, vient de déclarer le Premier ministre népalais. Il ajoute même qu'il avance avec détermination pour continuer à protéger la vie de ses citoyens. Nicolas Feldman, bonsoir.
4: Bonsoir Adrien.
1: Sur place, les recherches se poursuivent pour trouver d'éventuels survivants.
4: Oui, recherches qui se déroulent dans des conditions difficiles sous la menace d'une nouvelle montée des eaux. Les sauveteurs sont mobilisés. Ils tentent au milieu de cette mer de boue de retrouver des survivants. On est toujours sans nouvelles, par exemple, d'une centaine d'ouvriers. Ils pourraient être prisonniers à l'intérieur d'un tunnel. Sur place, les secours sont à l'œuvre. L'ouverture du tunnel a été identifiée, explique un policier. De l'air y est injecté et l'eau est en train d'être évacuée, mais toujours aucune preuve de vie de ces personnes. Ailleurs, dans des zones plus difficiles d'accès, ce sont plusieurs dizaines de militaires, des policiers népalais, des guides de haute montagne qui sont mobilisés. Mais plus les heures passent, plus la chance de retrouver des survivants est faible. Heureusement, au milieu de cette catastrophe, quelques miracles. La police népalaise partage l'histoire d'un sauvetage, celui d'une fillette de 6 ans retrouvée vivante vendredi sous les décombres, plus de 60 heures après la catastrophe. Elle est désormais hors de danger et se remet, nous dit-on, dans un hôpital autour de sa famille.
1: Les précisions de Nicolas Feldman. Ce sont des pays qui veulent faire face à l'influence occidentale, qui veulent contrebalancer l'influence de l'Occident dans le monde. 10 pays réunis à l'heure actuelle pour le sommet de l'OCS, l'Organisation de la coopération de Shanghai. 10 pays dont la Russie, la Chine, l'Inde, la Turquie, l'Iran ou encore le Pakistan. Et on retient déjà la présence des présidents russes et chinois. Vladimir Poutine, Xi Jinping affichent leur bonne entente. Vladimir Poutine a présenté la coopération entre Moscou et Pékin comme un exemple de bonne relation entre deux pays. Ce sommet se déroule jusqu'à demain au Kyrgyzstan. Au Proche-Orient, nous avons appris ces bombardements aujourd'hui israéliens sur la bande de Gaza. Au moins 5 morts, annoncent les autorités gazaouis. L'armée israélienne affirme avoir visé des membres du Hamas. 18h04 à Paris, il y a 2 jours, Donald Trump annonçait le plus grand accord pétrolier de l'histoire mondiale entre son pays, les États-Unis, et le Venezuela. Washington lorgne, regarde avec beaucoup d'intérêt depuis longtemps les ressources énergétiques du Venezuela. Alors on sait peu de choses sur le contenu exact de cet accord. On sait que le gouvernement actuel, celui de Delcy Rodriguez, qui remplace celui de Nicolas Maduro détenu aux États-Unis, a bel et bien signé cet accord. Et il y a un homme qui serait à la manœuvre de la signature.

0: signature du contrat, Alejandro Betancourt. Mélissa Barra, cet homme d'affaires qui fait aujourd'hui figure de personne centrale au sein du gouvernement vénézuélien, est aussi dans le viseur de la justice en Europe.
1: Un jet privé en provenance de Palm Beach qui se pose à Caracas fin juin, c'est le point de départ de toutes les spéculations. L'homme d'affaires Alejandro Betancourt fait l'objet de deux enquêtes en Suisse et en Espagne et avait jusque-là l'interdiction de quitter sa résidence au Royaume-Uni. Dans quel but est-il entré dans son pays où il avait fait fortune? Des émissaires de Washington à Caracas ont admis qu'il faisait partie de leurs nouveaux intermédiaires avec Delcy Rodriguez. Selon le Wall Street Journal, les États-Unis cherchent à entrer dans le capitale de North American Blue Energy, une des entreprises d'Alejandro Betancourt, deuxième producteur privé du Venezuela. C'est en Europe qu'il avait par ailleurs développé son empire jusqu'à ce que la Suisse et l'Espagne ouvrent des enquêtes pour blanchiment d'argent présumé. Selon la justice, près de 5 milliards de dollars auraient été détournés de la compagnie nationale de pétrole via des opérations de change, puis blanchis dans des sociétés et biens immobiliers européens. La Suisse avait émis un mandat d'extradition à son encontre et confisquer ses passeports avant de lever ses restrictions en mai dernier suite à l'intervention de Washington.
0: Mélissa Barra.
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0: En mer Méditerranée, après le naufrage hier d'un bateau qui transportait des passagers près de Chypre, le capitaine du bateau a été aujourd'hui placé en garde à vue. Il est auditionné par des policiers. Le capitaine affirme que l'avant du navire s'est cassé à cause de la force des vagues. Alors certains passagers ont pu être sauvés, mais ce naufrage a aussi coûté la vie à au moins 8 personnes et il manque encore du monde à l'appel. 20 disparus. Les recherches se poursuivent avec des plongeurs à plus de 500 mètres de profondeur. La Suède poursuit ses investissements militaires. Depuis le début de la guerre en Ukraine en 2022, la Suède investit davantage pour se protéger. Aujourd'hui, le gouvernement suédois a signé un contrat de 4 milliards 300 millions d'euros pour acheter 4 frégates françaises. Ce sont des navires de guerre, de défense et d'intervention. Une signature à Stockholm en présence du président français Emmanuel Macron. L'actualité française, marquée aussi par une rentrée scolaire sans téléphone portable pour les lycéens français à partir de demain. Alors, si la mesure est appréciée par les équipes pédagogiques, les professeurs et les encadrants, à un jour de la rentrée, cette mesure est plus compliquée à mettre en œuvre. Reportage Antoine Ellis.
3: La proviseure Marguerite Vérec, syndiquée à la FSU personnel de direction, lit le règlement intérieur de son lycée avant qu'il ne change.
4: Ça fait 3 lignes. C'est l'onglet vie quotidienne. Il est à noter que l'usage du téléphone portable est autorisé dans l'enceinte du lycée, mais interdit dès l'accès en classe à la discrétion du professeur.
3: Elle ne prévoit qu'un simple ajout.
4: Ça va donner quelque chose comme est autorisé uniquement pour tel ou tel usage à l'extérieur de la classe.
3: D'abord, une grande consultation est prévue courant septembre. Mais la proviseure n'est pas pressée.
4: Je ne vais pas réunir un conseil d'administration uniquement pour cet ajout. Je vais intégrer cet ajout à l'ordre du jour, soit du conseil d'administration du 5 novembre, soit celui de début décembre. Ça devrait être fait avant Noël.
3: En pratique, dans cet établissement, rien ne changera vraiment. Les téléphones sont déjà interdits en classe. De nombreux professeurs les collectent dans des bacs avant leurs cours. Mais pendant les pauses, la proviseure tient à ce que l'usage pédagogique du téléphone soit toujours autorisé.
4: Les élèves s'inscrivent à la cantine, répondent à un mail d'un prof sur l'environnement numérique de travail.
3: Dans ce lycée, les cours reprennent vendredi. Les professeurs expliqueront alors le changement de règlement à leurs élèves.
0: Antoine Ellis, deux informations footballistiques avant de refermer ce journal. Tout d'abord, la légende Lionel Messi a annoncé sur son compte Instagram sa retraite internationale avec l'Argentine. Une annonce qui coïncide avec d'une part la défaite de l'Albicéleste en finale du mondial, mais aussi la mort de son père et agent Jorge Messi. Lionel Messi, qui a 39 ans, continuera de jouer jouer avec son club américain de Miami. Et puis une confirmation, Bradley Barcola quitte le Paris Saint-Germain. L'attaquant de 23 ans au palmarès déjà fourni file chez les Anglais et leur mythique stade d'Anfield, puisque Bradley Barcola a signé un contrat avec le club de Liverpool, un transfert à 145 millions d'euros. C'est le plus gros transfert de l'histoire pour un joueur issu de la Ligue 1. Ainsi se referme ce journal en français facile que vous pouvez retrouver à tout moment pour le lire et l'écouter sur notre site internet françaisfacile.rfi.fr. À demain pour une nouvelle édition.
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1: Focus sur Al Corley. Al Corley est né en 1956 à Wichita dans le Kansas. Il est comédien, chanteur et producteur. Il commence en tant que portier du fameux Club 54 à New York, puis est embauché comme acteur dans la série Dynasty dans les années 80. Après sa carrière d'acteur, il se lancera dans la musique. Il produira au total 3 albums, dont le plus célèbre est Square Rooms en 1984. Il est porté par le titre du même nom. Le single se classera numéro 1 du top 50 en France.

Le second titre est Cold Races, toujours extrait de son premier album Square Rooms. Les deux autres albums, Riot of Color et The Big Picture, ne rencontreront pas de succès. Il mettra fin à sa carrière musicale à la fin des années 80.

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0: 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Bienvenue dans cette nouvelle émission consacrée aux plus beaux slows et balades. En 2012, le chanteur Labyrinth, plus habitué à composer des titres rap, s'associe à la chanteuse Emily Sandé et sort le titre Beneath Your Beautiful. La ballade fut écrite par le duo et Mike Posner. Le single se classera premier du top anglais lors de sa sortie.

En février 1990, le groupe Tears for Fears sortait le titre Advice for the Young at Heart. La chanson fut écrite par le chanteur et meneur du groupe Roland Dorzabal et la claviériste Nikki Holland. Les paroles décrivent la vie de jeunes mariés avec leurs espoirs, leurs peurs et incertitudes quant à l'avenir.

En 1982, Étienne Dao sortira un de ses premiers titres, nommé Le Grand Sommeil. La chanson fait référence aux idées sombres post-rupture. Elle fera partie de son album à succès La Notée, La Notée, qui paraît en 1984.

En 2014, le chanteur anglais Sam Smith sortait son plus gros hit nommé Stay With Me, extrait de son album In The Lonely Hour. Le titre eut beaucoup de succès car pas moins de 6 millions de disques se sont vendus.

La ballade Purple Rain du chanteur Prince sort en septembre 1984. La chanson, enregistrée dans une boîte de nuit de Minneapolis, porte le nom du film musical sur la vie de l'artiste. Celle-ci restera comme la plus célèbre et la plus émouvante de Prince.

Le titre, Back for Good, restera comme le plus connu du boys band anglais Take That en 1995. Signé par Gary Barlow, il fait partie de leur album Nobody Else et se classera premier des charts britanniques la même année et y restera durant un mois.

Le superbe titre « Romeo and Juliet » du groupe de rock britannique Dire Straits sortira en 1980. Il est extrait de l'album « Making Movies ». La chanson est une référence à l'œuvre de William Shakespeare. Les paroles racontent l'histoire de Roméo, abandonné par sa Juliette, qui sombre dans la mélancolie et lui rappelle des moments heureux.

Le chanteur suisse Stéphane Escher sortira le titre « Tu ne me dois rien » en 1992. La chanson fut le fruit de la rencontre du chanteur et de l'écrivain Philippe Dian.

En août 1986, Cyndi Lauper sortait le titre True Colors, extrait de l'album du même nom. Il restera classé premier des charts européens durant 2 semaines consécutives et recevra un Grammy Award de la meilleure chanson pop en 1987. La chanson fut écrite par les compositeurs de génie Billy Steinberg et Tom Kelly.

Le titre d'Enya, Storms in Africa, extrait de l'album Watermark, sortira en 1989. Il fera partie de la bande originale du film Green Card en 1990.

Le chanteur italien Eros Ramazzotti sortira le titre Quanto Amore Sai en 1997. La ballade fera partie de son album Greatest Hits, qui se vendra à plus d'un million d'exemplaires.

En 1994, Elton John réalisera la bande originale du film d'animation Le Roi Lion. Le titre, Can You Feel the Love Tonight, écrit par l'artiste et Tim Rice, deviendra un succès planétaire et sera plusieurs fois récompensé.

On clôture cette émission avec la chanteuse américano-cubaine Gloria Estefan, qui sortira en 1989 un des plus beaux slows de son registre, le titre Don't Wanna Lose You. La chanson fut écrite par l'artiste et son mari Emilio Estefan. Elle se classera première du top Billboard Hot 100 aux États-Unis.

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1: C'est en 1987 que paraît le titre The Biggest Fool of All du groupe Cock Robin, formé par Anna Lacasio et le chanteur Peter Kingsbury. La ballade fera partie de l'album After Here Through Midland. On retrouve la version Dance Mix en Maxi 45 Tours du titre.

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